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1: Je pense que l'humanité n'est pas nécessairement la favorite de la nature, que l'humanité peut très bien disparaître, que nous ne sommes pas une espèce sacrée, qu'il y a eu 10 millions d'espèces animales jusqu'ici et que 9 millions ont été éliminées. On n'est pas l'espèce élue comme on l'a cru pendant longtemps. La nature peut très bien se passer de nous. Et c'est nous qui pourrions nous éliminer.

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Bonjour à tous et à toutes sur Ozondes FM. Il est l'heure de votre météo du samedi pour Châtellerault et sa région. Ce matin, attendez-vous à un temps nuageux avec des températures autour de 21 degrés. Dans l'après-midi, des nuages persistants, les températures monteront jusqu'à 32 degrés. Ce soir, un ciel très nuageux, il fera environ 29 degrés. Les températures du jour varient entre 17 et 33 degrés. Très belle journée à tous, restez à l'écoute de Ozondes FM.

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Bonjour à tous et à toutes sur Aux Ondes FM. Il est l'heure de votre météo du samedi pour Châtellerault et sa région. Ce matin, attendez-vous à un temps nuageux avec des températures autour de 21 degrés. Dans l'après-midi, des nuages persistants, les températures monteront jusqu'à 32 degrés. Ce soir, un ciel très nuageux, il fera environ 29 degrés. Les températures du jour varient entre 17 et 33 degrés. Très belle journée à tous, restez à l'écoute de Aux Ondes FM.

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Bonjour à tous et bienvenue dans votre agenda du week-end. Du mardi 26 mai au dimanche 31 mai, semaine des super mamans au centre aquatique de Châtellerault. L'entrée est offerte aux mamans accompagnées de leurs enfants et le samedi 30 mai, photo de famille pendant la baignade familiale de 10h30 à midi. Inscription et information au 05 49 21 14 83. Du vendredi 29 mai au dimanche 31 mai, nouvelle exposition de dessins d'enfants intitulée « Dessins perchés à la coulée verte de Nintré ». L'objectif est de valoriser l'expression artistique des enfants et de dynamiser le centre-ville de Nintré. Information au 05 49 90 34.

0: 4,83. Samedi 30 mai de 10h à 22h, le réseau économique Nintréen organise la deuxième édition de son salon bien-être à la salle des fêtes de Nintré. Vous pourrez découvrir les nombreux exposants, les conférences et les différents ateliers proposés. L'entrée est gratuite, buvette et restauration sur place. Samedi 30 mai, de 10h à 12h30, à la cabane du lac à Châtellerault, atelier curiosité scientifique. Amusez-vous en apprenant, apprenez en vous amusant avec les expériences scientifiques des petits débrouillards. Inscription au 05 49 23 70 80 ou par mail lacabanedulac@grand-châtellerault.fr. Samedi 30 mai, de 14h30 à 18h, à la salle de la Gornière, atelier danse en cercle organisé par l'association Danse pour la Paix. Cet atelier d'initiation est ouvert à tous et animé par Dominique Casari, artiste et art-thérapeute. L'atelier sera suivi d'un temps d'échange autour d'un goûter partagé apporté par chacun. Participation libre avec un minimum de 8€. Contact dansepourlapaix@gmail.com. Samedi 30 mai, de 15h à 2h, le festival Culture au Jardin revient pour sa cinquième édition à Lavosso sur la commune de Boivre-la-Vallée. Au programme spectacle vivant, concerts, marché artisanal et exposition d'art au cœur d'un jardin de particuliers. Un festival familial et convivial à prix libre avec buvette et restauration sur place. Samedi 30 mai, dès 15h30, le Centre Châtellerault d'Histoire Archives propose à la salle Duché de Senon-sur-Vienne une conférence intitulée « Forclan à Senon-sur-Vienne, 12 000 ans d'histoire à la confluence du Clain et de la Vienne ». Animée par Christophe Mété, une rencontre autour des découvertes archéologiques du site de Forclan et l'histoire ancienne du territoire châtellerault. Samedi 30 mai, à partir de 20h30, spectacle violon de Prague à l'église Saint-Jean l'Évangéliste à Châteauneuf. Venez découvrir un concert reprenant les chefs-d'œuvre de la musique classique, Mozart, Paganini, Fauré et tant d'autres, mais aussi Dvorak et Smetana, ces deux fameux compositeurs tchèques que les violons de Prague ressentent si profondément. Tarif entre 20 et 37 euros, inscription au 05 49 21 05 47. Samedi 30 et dimanche 31 mai, Challenge Foot Louis Arnaud Rabbit organisé par le Stade Olympique Châtellerault au Stade de la Montée Rouge à Châtellerault. Des clubs de Monaco, Angers, Auxerre participeront à l'événement. L'entrée est libre. Dimanche 31 mai, de 8h à 17h, vide-grenier à Vouneuil-sur-Vienne, organisé par l'association des parents d'élèves. Buvette et food truck sur place. Inscription par mail à apevouneuil@gmail.com. Dimanche 31 mai, fête du vélo organisée par l'association A Vélo Châtellerault sur la place Ferdinand Buisson entre les ponts Camille de Hogue et Henri IV côté Châteauneuf. La journée débutera par une déambulation cyclable festive à 10h. Au programme de la fête cette année, pique-nique concert de Gauthier Mauve à midi. Une bourse au vélo de 14h à 17h, une chasse au trésor cyclable par équipe de 14h à 16h30. Parmi les partenaires de la fête, la station et Emmaüs. Animation sur place, vélo folies, fresque participative de dessin autour du thème du vélo, parcours vélo enfant, atelier auto-réparation vélo, conseil, parcours et sécurité vélo. La fête se terminera par un goûter offert aux participants de la chasse au trésor et par un concert de Batucada. La fête du vélo, c'est ce dimanche 31 mai sur la place Ferdinand Buisson à Châtellerault et c'est gratuit. Dimanche 31 mai de 11h à 16h, le brunch concert annuel de la station avec Flaxmood. Flaxmood, c'est trois femmes, trois voix, six instruments réunis autour de trois humeurs, soul, groove, blues. 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Mood comme l'humeur de la chanson. Inscription et réservation en ligne sur le site internet de la station, lastation-asso.fr ou par mail à contact@lastation-asso.fr. La station, c'est toujours au 6 avenue du Général de Gaulle à Châtellerault. Et on prend un petit peu d'avance pour vous parler des événements de la semaine prochaine. Mercredi 3 juin, de 14h à 16h30, le collectif Médiacité Grand Châtellerault organise au Loft Cinéma un ciné-débat autour de l'entrepreneuriat et de la créativité. Un après-midi gratuit, ouvert à tous pour découvrir des parcours inspirants, des métiers, des formations et des initiatives destinées aux jeunes de 12 à 25 ans ainsi qu'aux familles et professionnels de l'accompagnement. Vendredi 5 juin, à la salle polyvalente des Renardières, à partir de 19h, conférence gratuite organisée par la MJC Horizon Sud et la Fédération Sportive UFO-LEP sur les écrans au quotidien contenu choquant. Inscription auprès de l'accueil de la MJC Horizon Sud au 05 49 21 05 32. Vendredi 5 juin de 19h à 22h30, soirée mexicaine organisée par la MJC Horizon Sud à l'Objetech Café de Châtellerault. Renseignements et réservations au 07 99 16 00 ou au 05 86 30 50 41. Samedi 6 juin, à l'occasion de la fête de la radio, notre association installera un plateau radio sur la place Émile Zola à Châtellerault pour un atelier découverte radio le matin et une émission spéciale en direct avec des invités et des acteurs du territoire l'après-midi. Une animation gratuite, ouverte à tous pour découvrir les coulisses de la radio et vivre l'expérience du direct. Rendez-vous dès 10h30, place Émile Zola. Les samedis 6 et dimanche 7 juin, le Châtellerault Tattoo Show s'installe au Chiou à Châtellerault à l'initiative de Flo et Faya Tattoo. Au programme, une cinquantaine de tatoueurs, artisans, concerts, concours de tatouage, animations, food truck et espace familial avec la présence du tatoueur invité, Neuskay. Entrée 8 euros, passe 2 jours 15 euros, gratuit pour les moins de 10 ans. Enfin, la MJC de Nintré organise son grand show de danse au Palais des Congrès du Futuroscope le samedi 20 juin. Les préventes pour le spectacle Le Grand Départ s'effectuent en ligne ou au bureau d'accueil de la MJC sur rendez-vous jusqu'au 3 juin. Tarif enfants moins de 12 ans 7 euros, 15 euros pour les adultes. Contact MJC au 07 82 30 60 13. Ouverture des portes 19h, spectacle à 20h, buvette sur place. 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

0: Bonjour à tous sur Ozone FM. Voici votre point météo de midi pour Châtellerault et sa région. Ce samedi après-midi, un ciel couvert avec environ 32 degrés. Ce soir, quelques éclaircies. Il fera autour de 29 degrés. Et pour demain, dimanche matin, prévoyez un ciel couvert avec 15 degrés au réveil. Bon après-midi à tous. Tout de suite, Histoire d'un jour avec Guillaume Barret. Et restez avec nous sur Ozone FM.
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2: Le 16 mai 2001, le club de football de Liverpool remportait la coupe UEFA face à Alaves au sein d'une finale d'anthologie remportée 5-4. Les Reds, un club anglais à part sur la scène européenne. En 2021, Antonio Camacho sortait un livre sur les péripéties de l'amour du club de la Merseyside intitulé How the Red Army Conquers Europe, autrement dit en français Comment l'armée rouge a conquis l'Europe, et il nous dévoile aussi ce qui le différencie de ses rivaux en Angleterre, Antonio Camacho.
3: Justement, il y a déjà historiquement et culturellement cette ouverture sur le monde et l'Europe de Liverpool par rapport à d'autres villes anglaises. Alors justement, la spécificité depuis 30 ans, c'est que Liverpool a baissé pavillon indiscutablement sur la scène internationale avec la montée en puissance des Gunners, d'abord avec George Graham et ensuite avec l'excellent travail d'Arsène Wenger. Chelsea, Manchester United évidemment et Manchester City maintenant depuis quelques années. Donc Liverpool, je dirais, sur la scène nationale n'est plus que le cinquième. Mais la continuité, c'est qu'ils ont réussi à garder cet ADN européen. Donc par exemple, en 2001, ils gagnent à l'issue d'un très beau parcours et une finale mythique, la C3 contre Alaves. Et les très bons parcours en Ligue des Champions, le comeback avec Rafa Benitez et la finale la plus spectaculaire de l'histoire contre le Milan AC. Et la dernière, entre autres, avec Jurgen Klopp. Donc je dirais, pour faire le lien entre l'âge d'or, ce que j'appelle l'âge d'or, c'est-à-dire l'hégémonie à la fois nationale et internationale, bon, brisée par ce que vous savez, le diesel, et aujourd'hui, c'est que Liverpool garde toujours cet ADN en Ligue des Champions. Et d'ailleurs, si, je me rappelle que la seule frustration de Alex Ferguson à la fin de son règne, c'est de se dire « Nous avons dépassé Liverpool en termes de titres nationaux, mais en quête de titres internationaux, Liverpool est toujours devant nous. » Et pour moi, ça résume bien, c'est la situation.
2: Allez, on se donne rendez-vous demain pour d'autres histoires d'un jour, avec Mémoire Sport.
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0: Bonjour à tous sur Ondes FM. Voici votre météo pour cet après-midi et la soirée pour Châtellerault et sa région. Cet après-midi, un temps nuageux avec environ 31 degrés. En soirée, un ciel variable, il fera autour de 29 degrés. Bon après-midi à tous, restez avec nous sur Ondes FM.
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Bonjour à tous et bienvenue dans votre agenda du week-end. Du mardi 26 mai au dimanche 31 mai, semaine des super mamans au centre aquatique de Châtellerault. L'entrée est offerte aux mamans accompagnées de leurs enfants et le samedi 30 mai, photo de famille pendant la baignade familiale de 10h30 à midi. Inscription et information au 05 49 21 14 83. Du vendredi 29 mai au dimanche 31 mai, nouvelle exposition de dessins d'enfants intitulée « Dessins perchés à la coulée verte de Nintré ». L'objectif est de valoriser l'expression artistique des enfants et de dynamiser le centre-ville de Nintré. Information au 05 49 90 34 83. Samedi 30 mai de 10h à 22h, le réseau économique nintréen organise la deuxième édition de son salon bien-être à la salle des fêtes de Nintré. Vous pourrez découvrir les nombreux exposants, les conférences et les différents ateliers proposés. L'entrée est gratuite, buvette et restauration sur place. Samedi 30 mai, de 10h à 12h30, à la cabane du lac à Châtellerault, atelier curiosité scientifique, amusez-vous en apprenant, apprenez en vous amusant avec les expériences scientifiques des petits débrouillards. Inscription au 05 49 23 70 80 ou par mail lacabanedulac@grand-châtellerault.fr. Samedi 30 mai, de 14h30 à 18h, à la salle de la Gornière, atelier danse en cercle organisé par l'association Danse pour la Paix. Cet atelier d'initiation est ouvert à tous et animé par Dominique Casari, artiste et art-thérapeute. L'atelier sera suivi d'un temps d'échange autour d'un goûter partagé apporté par chacun. Participation libre avec un minimum de 8€. Contact dansepourlapaix@gmail.com. Samedi 30 mai, de 15h à 2h, le festival Culture au Jardin revient pour sa cinquième édition à Lavosso sur la commune de Boivre-la-Vallée. Au

0: Programme, spectacle vivant, concerts, marché artisanal et exposition d'art au cœur d'un jardin de particuliers. Un festival familial et convivial à prix libre avec buvette et restauration sur place. Samedi 30 mai, dès 15h30, le Centre Châtellerodais d'Histoire Archives propose à la salle du Chais de Senon-sur-Vienne une conférence intitulée « Forclan à Senon-sur-Vienne, 12 000 ans d'histoire à la confluence du Clain et de la Vienne ». Animée par Christophe Mété, une rencontre autour des découvertes archéologiques du site de Forclan et l'histoire ancienne du territoire châtellerodais. Samedi 30 mai, à partir de 20h30, spectacle violon de Prague à l'église Saint-Jean l'Évangéliste à Châteauneuf. Venez découvrir un concert reprenant les chefs-d'œuvre de la musique classique, Mozart, Paganini, Fauré et tant d'autres, mais aussi Dvorak et Smetana, ces deux fameux compositeurs tchèques que les violons de Prague ressentent si profondément. Tarif entre 20 et 37 euros, inscription au 05 49 21 05 47. Samedi 30 et dimanche 31 mai, Challenge Foot Louis Arnaud Rabbit organisé par le Stade Olympique Châtellerodais au Stade de la Montée Rouge à Châtellerault. Des clubs de Monaco, Angers, Auxerre participeront à l'événement. L'entrée est libre. Dimanche 31 mai, de 8h à 17h, vide-grenier à Vouneuil-sur-Vienne, organisé par l'association des parents d'élèves. Buvette et food truck sur place, inscription par mail à apevouneuil@gmail.com. Dimanche 31 mai, fête du vélo organisée par l'association A Vélo Châtellerault sur la place Ferdinand Buisson entre les ponts Camille de Hogue et Henri IV côté Châteauneuf. La journée débutera par une déambulation cyclable festive à 10h. Au programme de la fête cette année, pique-nique concert de Gauthier Mauve à midi. Une bourse au vélo de 14h à 17h, une chasse au trésor cyclable par équipe de 14h à 16h30. Parmi les partenaires de la fête, la station et Emmaüs. Animation sur place, vélo folies, fresque participative de dessin autour du thème du vélo, parcours vélo enfant, atelier auto-réparation vélo, conseil, parcours et sécurité vélo. La fête se terminera par un goûter offert aux participants de la chasse au trésor et par un concert de Batucada. La fête du vélo, c'est ce dimanche 31 mai sur la place Ferdinand Buisson à Châtellerault et c'est gratuit. Dimanche 31 mai de 11h à 16h, le brunch concert annuel de la station avec Flaxmood. Flaxmood, c'est trois femmes, trois voix, six instruments réunis autour de trois humeurs, soul, groove, blues. Flack pour Roberta Flack, une des divas noires américaines qui a marqué la musique soul, jazz et folk. Mood comme l'humeur de la chanson. Inscription et réservation en ligne sur le site internet de la station, lastation-asso.fr ou par mail à contact@lastation-asso.fr. La station, c'est toujours au 6 avenue du Général de Gaulle à Châtellerault. Et on prend un petit peu d'avance pour vous parler des événements de la semaine prochaine. Mercredi 3 juin, de 14h à 16h30, le collectif Médiacité Grand Châtellerault organise au Loft Cinéma un ciné-débat autour de l'entrepreneuriat et de la créativité. Un après-midi gratuit, ouvert à tous pour découvrir des parcours inspirants, des métiers, des formations et des initiatives destinées aux jeunes de 12 à 25 ans ainsi qu'aux familles et professionnels de l'accompagnement. Vendredi 5 juin, à la salle polyvalente des Renardières, à partir de 19h, conférence gratuite organisée par la MJC Horizon Sud et la Fédération Sportive UFO-LEP sur les écrans au quotidien contenu choquant. Inscription auprès de l'accueil de la MJC Horizon Sud au 05 49 21 05 32. Vendredi 5 juin de 19h à 22h30, soirée mexicaine organisée par la MJC Horizon Sud à l'Objetech Café de Châtellerault. Renseignements et réservations au 07 90 19 16 00 ou au 05 86 30 50 41. Samedi 6 juin, à l'occasion de la fête de la radio, notre association installera un plateau radio sur la place Émile Zola à Châtellerault pour un atelier découverte radio le matin et une émission spéciale en direct avec des invités et des acteurs du territoire l'après-midi. Une animation gratuite, ouverte à tous pour découvrir les coulisses de la radio et vivre l'expérience du direct. Rendez-vous dès 10h30, place Émile Zola. Les samedis 6 et dimanche 7 juin, le Châtellerault Tattoo Show s'installe au Chiou à Châtellerault à l'initiative de Flo et Faya Tattoo. Au programme, une cinquantaine de tatoueurs, artisans, concerts, concours de tatouage, animations, food truck et espace familial avec la présence du tatoueur invité, Nusky. Entrée 8 euros, passe 2 jours 15 euros, gratuit pour les moins de 10 ans. Enfin, la MJC de Nintré organise son grand show de danse au Palais des Congrès du Futuroscope le samedi 20 juin. Les préventes pour le spectacle Le Grand Départ s'effectuent en ligne ou au bureau d'accueil de la MJC sur rendez-vous jusqu'au 3 juin. Tarif enfant moins de 12 ans 7 euros, 15 euros pour les adultes. Contact MJC au 07 82 30 60 13. Ouverture des portes 19h, spectacle à 20h, buvette sur place. 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
3: Et oui, le voici, le tout nouvel épisode de Chansomania. Bonjour, plein de musique, de la chanson dans tous les sens, avec des nouveautés, des sorties d'albums et des titres aussi plus anciens. Voici une partie du programme, alors de façon très large, afin de laisser quand même la surprise. Ce que je peux te dire par contre, c'est que pour la belle rencontre du jour, nous sommes avec Roman Cerda pour parler ensemble de l'album Sujet Sensible.

Nous sommes avec Romane Cerda et c'est un plaisir en interview et en chanson dans une dizaine de minutes. Chansomania épisode 533, c'est parti.

Le tout nouvel album de Colors in the Street, Insomnie, est sorti le 17 avril. La fête est belle, c'est le titre que l'on vient de s'offrir pour rentrer dans leur pop élégante. Depuis plusieurs années, le groupe enchaîne les tournées, tant en France qu'à l'international. Tu retrouves toutes les infos et les dates sur le site de Colors in the Street, tournée qui passe notamment par Lille, Strasbourg, Toulouse ou encore Paris à l'Élysée-Montmartre en mars 2027, après une cigale et un Trianon complet en ce début d'année. Pour continuer la découverte de l'album, voici le titre « Padoue ».

Ce que je te propose tout de suite, c'est un voyage en 1981, instantanément. Et oui, c'est possible en chanson. Ce titre figure au générique du film Le Maître d'école, avec entre autres Coluche. Voici Richard Gottener, Le Sans Pas. Allez, hop, on danse tous Le Sans Pas ensemble, c'est facile, c'est sympa.

Nous sommes maintenant avec Roman Cerda pour parler ensemble de l'album Sujet Sensible. On en écoute un premier titre et on échange ensemble juste après. Alors installe-toi tranquillement avec nous, prends ce que tu veux. Nous sommes à l'eau, aux plates pour Roman, aux gazeuses pour moi. D'ailleurs, moi je dis eau qui pique. Bref, installe-toi tranquillement avec nous.

0: Le cinquième album de Roman Cerda, Sujet Sensible, est sorti le 25 avril 2025. Pour en commencer la découverte, on vient d'écouter le titre Le Grand Amour. Eh bien, on en parle avec Roman Cerda, tranquillement installé dans un petit bar d'un hôtel parisien. Salut Roman.
1: Salut.
0: Je suis très très très heureux de te rencontrer. Comment ça va ?
1: Ça va très bien, merci. Merci, c'est un plaisir.
0: On va parler de tout ça, de ce nouvel album. Je le disais, nouvel album qui est sorti le 25 avril 2025. Tu es chanteuse, auteure, compositrice, productrice, musicienne et actrice. Ces différentes activités, est-ce qu'elles se nourrissent ? Est-ce qu'elles se répondent ?
1: Ouais, toutes les activités créatives que je puisse faire se nourrissent entre elles, je pense. Oui, oui, sincèrement. Ouais.
0: On va remonter un petit peu le temps, très rapidement. Ton premier album sort en 2004. C'est quoi qui... Oui, tu me dis, ah oui, ça fait 22 ans. C'est quoi qui déclenche l'écriture d'un album, notamment d'un premier album ? Parce que ça va peut-être évoluer par la suite. Mais le premier album, c'est quoi qui déclenche son écriture ?
1: Oh là, bah alors le premier album, je l'ai écrit finalement en plusieurs années, parce que ça faisait des années que j'écrivais. J'avais quelques textes par-ci par-là, quelques musiques par-ci par-là, et quand je me suis vraiment concentrée pour que ce soit un album cohérent, j'ai dû donc faire beaucoup de ménage dans tout ce que j'avais écrit depuis des années. Mais en fait, l'écriture et la composition ont toujours été présents dans ma vie, vraiment. Donc ça, finalement, c'était un aboutissement de tout ce que je faisais, tout ce que je ressentais. Et c'était extraordinaire pour moi que ce soit concentré dans un album et que ce soit concrétisé par cette sortie, quoi, ce premier album.
0: Par la suite, c'est peut-être différent, parce que par la suite, on a peut-être un peu moins de temps, moins d'avance dans l'écriture. Parce que là, le premier album, il y avait des années et des années. Comment ça se passe, mettons, pour le dernier album, là, il arrive comment ? On se dit, tiens, j'ai envie de faire un album et on se met au boulot ?
1: Non, non, mais c'est ça, c'est exactement ce que vous dites. C'est que le deuxième, on a moins de temps, effectivement. Parce que là, Mais je sais pas, on rentre dans une sorte de routine d'écriture où j'ai... Je me suis dit que c'était vraiment ce que j'aimais et j'ai aussi fait appel à d'autres auteurs. D'ailleurs, le deuxième album, en fait, je l'ai composé entièrement, mais c'est Renaud qui m'a écrit les paroles. Donc on était en couple et c'était hyper agréable de travailler à deux comme ça. Et du coup, bah, j'étais dans cette dynamique aussi. Et moi, composer, je crois que c'est ce que je préfère.
0: Et alors concrètement, comment ça se passait ? Je sais pas, au dessert, on disait, tiens, moi j'ai écrit une musique. Et tiens, bah, moi je mettrais bien des paroles comme ça. Ça se passait comme ça ? Ou c'était des sessions de travail un peu plus sérieuses et établies ?
1: Non, alors lui, il écrivait les textes sur cet album-là. Ça s'est passé dans cet ordre-là. C'est-à-dire que les textes étaient écrits en premier. Et moi, je faisais les musiques derrière. Et par contre, les thèmes... Évidemment, dans un couple, on se connaît, donc on sait de quoi on a envie de parler, mais évidemment, je lui donnais aussi des trames et des idées. Mais c'était par contre chacun de son côté. Moi, je ne peux pas composer avec du bruit ou avec quelqu'un à côté de moi. J'ai besoin d'expérimenter et de pas me sentir jugée, quoi. Donc j'ai mon dictaphone sur les genoux, la guitare, et je me laisse partir sur les textes. Mais ça, c'était sur le deuxième album. Mais par exemple, sur ce dernier album qui est le cinquième, j'ai fait le contraire. J'ai travaillé les musiques en premier. Enfin voilà, c'est variable. C'est complètement variable. Il n'y a pas d'ordre. C'est en fonction de l'inspiration, quoi.
0: Sur ce cinquième album, on va y revenir, mais moi je voudrais parler aussi du livre, parce que tu es aussi auteur du livre À la vie, à l'amour, sorti en 2020. C'était l'envie de te raconter un peu et de raconter, je sais pas, les rencontres, un peu ton parcours.
1: Ouais, bah c'est-à-dire qu'on est cantonné quand on écrit des chansons à 3 minutes, quelque chose comme ça, avec un refrain qui revient. Donc en fait, on peut pas vraiment développer chaque thème. Et puis j'ai eu plusieurs propositions pour écrire un livre et je me disais oh non, non, non, surtout que j'avais peur qu'ils veuillent du people et voilà, ma vie dans ma cuisine avec Renaud, quoi. Donc j'avais pas forcément envie et puis je me disais mais de toute façon on s'en fout de ma vie. Et puis finalement, au bout d'un moment, c'est Mathieu Johan qui m'a dit « Non, non, mais Roman, ce serait bien, vraiment, t'as plein de choses à raconter et ça te ferait du bien, et même pour ton fils, qui est une trace de comment tu perçois les choses, comment t'as vécu les choses, t'as eu mille vies et je trouve que c'est hyper intéressant. Moi, ça m'intéresse et je suis sûre que ça intéresserait des personnes. » Et je me suis dit « Ok, je vais le faire rien que pour... déjà, même... Je ne me suis pas forcément engagée avec Mathieu et la maison d'édition, mais je me suis dit, ok, je vais le faire comme un exercice. Et puis après, je me suis prise au jeu et j'ai eu envie de vraiment peaufiner et de travailler pour l'offrir à des gens. Et finalement, voilà, je suis allée jusqu'au bout de ce projet et c'était hyper intense. Je l'ai écrit pendant le Covid. Et malheureusement, il est sorti aussi pendant le Covid, enfin entre deux Covid. Et j'étais derrière la rue balise, comment on dit ?
0: La rue balise, ouais.
1: La rue balise, c'est-à-dire qu'on n'avait pas le droit d'accéder au. Par exemple, dans le Monoprix ou quoi. Enfin, je sais pas si on a le droit de dire des marques.
0: On peut dire Monoprix et puis Fnac et Cultura. Et j'ai envie de moi me faire un petit jeu de mots. Quand on est derrière la rue balise, là, c'est l'auteur qui balise parce qu'on n'en vend pas beaucoup des livres.
1: Mais ouais, c'est ça, exactement. Et je le voyais, je passais à côté. Je disais, non, mais c'est pas possible. Là, bras tendu, je pouvais l'attraper, quoi. Mais voilà, on n'avait pas le droit de les acheter. J'ai pas compris vraiment pourquoi. Mais bon, en tout cas, il a eu un très bel accueil et j'étais heureuse de l'avoir fait. Et voilà. Et le livre est dans la chambre de mon fils.
0: Et tu disais, alors tu parlais de mille vies, notamment moi j'aimerais qu'on s'attarde un peu sur la radio, parce que là on fait une interview de radio, il y a ça que l'on a en commun, tu commences à la radio toi je crois.
1: Ouais, exactement, enfin oui, je commence à la radio, je suis un petit peu comédienne et aussi en même temps un petit peu technicienne, et je suis à mi-temps au départ sur Europe 2 et Radio Nostalgie. Et puis finalement, donc ça c'est à Montpellier, et on a 10 minutes par fois 2 par heure, donc 10 minutes plus 10 minutes, où il faut caler les infos de la région, la météo, les pubs locales et mettre de la musique. Et du coup j'étais un peu programmatrice parce que je cherchais les musiques. Là il n'y avait pas encore les machines, et du coup on faisait vraiment tout nous-mêmes.
0: Ça devait être passionnant.
1: Mais ouais, c'était hyper passionnant. J'ai vraiment adoré ça, quoi. Donc je faisais les voix pub, même. Enfin, tu vois, on faisait un peu tout. C'était un peu, voilà, plus artisanal, quoi. Et puis après, je suis montée à Paris et j'ai travaillé sur Europe 2 Paris. Et voilà, j'étais technicienne réalisatrice et voilà, pareil, je me suis bien amusée.
0: Et c'était l'occasion de le raconter dans le livre, comme aussi pas mal de rencontres, parce que j'imagine que tu as eu pas mal de rencontres à raconter aussi.
1: Ouais, bah oui, avec les Scorpions, avec Jean-Jacques Goldman, et puis des rencontres amoureuses destructrices, comme avec des malades, des grands malades. Voilà, ouais, plein de choses, plein d'aventures, oui. Mais

0: Là, Roman Cerdan, on vient d'écouter un court extrait du titre Le Temps Tourne qui ouvre l'album. Le thème principal, c'est l'amour, mais l'amour qui se passe pas toujours bien, comme Le Temps Tourne notamment. C'est un peu, on est dans quelque chose de pas très très très très sain là.
1: Exactement. C'est pas forcément quelque chose qu'on perçoit à la première écoute, mais vous avez bien compris le sens. C'est effectivement une histoire de violence conjugale. Et ouais, c'est difficile. Et puis il y a aussi une chanson qui parle de pervers narcissique. Il y a quand même, mais il y a beaucoup de chansons d'amour. Et voilà, des chansons d'amour. Positive ou négative.
0: Pas des chansons d'amour aussi qui font du bien. D'ailleurs, le titre sujet sensible, c'est vrai que l'amour, ça peut être un sujet sensible. Tant l'amour, j'ai envie de dire, chaque histoire d'amour est différente. Des histoires d'amour qui sont très belles sont toutes différentes.
1: Ouais, c'est ça. Et c'est toujours un sujet sensible, c'est-à-dire un sujet touchy, on peut dire. Et ouais, je suis d'accord.
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0: Roman Cerda de ce dernier album. On vient d'écouter le titre Né sous Aix. Est-ce qu'on peut en parler de ce titre et du clip qui va avec?
1: Ouais, bien sûr, bien sûr.
0: Bah, je sais pas raconter. Alors, l'idée de départ, c'est quoi?
1: L'idée de départ, c'est l'autodérision. Le fait que finalement, un être humain, qui que ce soit, je parle pas forcément de moi, mais ça peut être un fils d'eux, une femme d'eux, une fille d'eux. C'est souvent cristallisé sur le père ou la mère, quoi. Et finalement, la personne à côté n'existe pas vraiment pour ce qu'elle est, quoi. Et du coup, bah, je le prends un peu avec humour en disant que... Ouais, effectivement, j'ai aucun jugement. Je suis dématriculée, quoi. Finalement, je m'appelle pas Roman Cerda, mais je m'appelle l'ex de Renaud. Enfin, je parle pour moi, mais vraiment, je l'accorde pour tout le monde. Hein,
0: c'est vraiment présent, ça encore. Tu ressens que les gens te voient comme ça?
1: Non, j'avoue que c'est un peu moins comme ça, mais quand même, ça reste gravé et je suis identifiée à lui, quoi que je fasse, quoi. Et même lorsque j'étais avec lui, je faisais mes albums toute seule et pourtant, certaines mauvaises langues disaient que je lui devais tout, alors que bah, on faisait un métier de passion tous les deux et on a partagé. J'étais hyper heureuse et reconnaissante de ce qu'il m'a apporté, de connaissances et de relations, effectivement. Mais derrière, il fallait assurer aussi, quoi. Et comme pour tout le monde, hein. La fille de Vanessa Paradis, il faut qu'elle assure. La fille de... Enfin, voilà, c'est... Derrière, c'est pas forcément évident d'avoir une aide comme ça, parce qu'on peut nous la reprocher, quoi.
0: Pour cet album, tu écris et tu composes, mais tu as travaillé aussi avec d'autres artistes. On peut citer notamment Art Mango, Mathieu Bogarts ou encore Yvan Cugius. Vous travaillez comment? C'est-à-dire, est-ce que c'est des échanges? Vous voyez, vous parlez un peu du thème ou des musiques et après chacun part dans son coin, ou c'est un travail ensemble?
1: Avec Mathieu Bogarts, on est très amis. Il y en a une qui l'a écrit avant, il y a bien longtemps. Sur exactement ce que je vivais et ce que je lui racontais, et donc cette chanson s'appelle Mini. Et puis là, il y a une deuxième chanson qu'on a coécrit ensemble, c'est-à-dire que j'avais commencé à écrire le texte qui s'appelle, cette chanson s'appelle Dans ton dos, et il a écouté et il m'a dit ah tiens, j'aurais d'autres idées, et puis je l'ai laissé faire. Finalement, on l'a coécrit ensemble, il a changé plusieurs choses et j'ai trouvé ça super bien vu, quoi. Et voilà, c'est vraiment mon ami et je suis hyper flattée qu'il ait accepté de travailler sur cet album. Et Art Mango, on s'est parlé par téléphone, mais je l'ai pas rencontré, mais on s'est beaucoup parlé par téléphone.

0: Romain de Cerdan, on vient d'écouter justement quelques secondes du titre Dans ton dos, puisqu'on en parlait. Là, on est sur, alors toujours sur de l'amour, mais sur le désir de ne plus mentir. Là, on va encore un petit peu ailleurs.
1: Exactement. Et puis, il y a une autre chanson aussi qui parle de ça, d'ailleurs. Il y a deux chansons qui parlent de ça. C'est la dernière aussi. Ce soir, mon amour.
0: Mais ça peut être tentant de mentir parfois.
1: Ouais, c'est ça. Ouais, ouais. Mais. C'est une sorte de purification, de se dire ok, je suis honnête avec moi-même, avec les autres, et c'est important, mais c'est difficile. C'est difficile et c'est risqué et dangereux, j'avoue. Mais ça fait du bien de le dire et d'être clair avec soi-même. Maintenant, en chanson, c'est parfois plus simple.
0: Ah ben, en chanson, on part un peu là où on veut, là où on a envie.
1: Ouais, c'est ça, exactement.
0: Et Georges Moustaki dans tout ça?
1: Bah oui, alors Georges Moustaki, j'adore. Et cette chanson, je l'adore. C'est vraiment donc la dernière chanson que j'ai mise dans mon album. Ce soir, mon amour. J'ai eu la chance d'avoir l'accord de Pia, sa fille. Parce qu'en fait, c'est une chanson qui est au masculin. Donc j'ai dû juste changer du masculin au féminin. Et c'est une chanson que j'ai dans ma playlist depuis des années et que j'ai toujours adoré chanter, mais je me disais, j'ose pas, je peux pas chanter à la place d'un homme et je ne peux pas changer les paroles, je peux pas faire ça. Donc voilà, je ne le faisais pas. Et puis voilà, grâce à Pia, j'ai eu cette joie de pouvoir l'interpréter. Et en plus, je l'ai interprétée sur scène aussi, sur la soirée Moustaki. J'étais très heureuse.

0: ce soir, mon amour.
1: Sur scène, Roman Cerda, justement, tiens, comment ça se passe? Comment on te retrouve? Sous quelle formule?
2: Alors, j'ai plusieurs formules. J'ai joué d'ailleurs à Paris avec le groupe en entier. Mais là, justement, je cherche un tourneur. Je cherche un tourneur et des dates. Donc voilà, j'ai très envie de partir sur les routes et offrir cet album. Et les autres aussi, d'ailleurs. Hein. Je ne jouerai pas que ce dernier album. Mais ouais, j'ai beaucoup de choses à raconter.
1: Et dans les projets, est-ce qu'il y a, je sais pas, des choses qui se passent? Parce que là, cet album est sorti, là, il y a un peu plus d'un an. Est-ce qu'il, je sais pas, il y a des choses à venir que l'on pourrait peut-être dévoiler?
2: Non, je travaille sur des nouvelles chansons et voilà, je cherche à les jouer sur scène.
1: Et quand tu ne travailles pas, tu fais quoi? C'est quoi la vie de Roman Cerda quand pas d'écriture, pas de métier de comédienne, pas de métier de chanteuse, quand tu souffles un peu?
2: Ouais, alors c'est très rare que je souffle. J'ai une boîte de production, donc c'est difficile. Enfin, il y a beaucoup de choses à gérer pour une société. J'ai un fils. J'ai finalement beaucoup de choses à gérer. Un lieu de vie avec un jardin. Quand j'ai du temps, finalement, j'ai envie de décrocher et de partir. Partir en vacances, partir, voilà. Mais sinon, bah, tous les jours, j'essaye de marcher un petit peu. J'ai un chien, donc je prends ce prétexte. Tous les jours, je vais marcher. J'ai besoin, vraiment, j'ai besoin. Donc j'essaye de trouver, voilà, une heure par jour pour m'évader un petit peu comme ça.
1: Eh bien, merci beaucoup, Roman Cerda. J'imagine que si on passe sur le site roman-cerda.com, on trouve toutes les infos, toutes les actus.
2: Oui, c'est ça, ou Insta et Facebook aussi, beaucoup. Je pense même plus, mais bon, oui, les trois, oui.
1: Et puis les réseaux sociaux, ça permet plus d'interaction. Merci beaucoup. Moi, j'aimerais qu'on se quitte en chanson, si tu le veux, bien sûr. J'aimerais que tu nous partages une chanson coup de cœur que tu écoutes depuis très longtemps, ou une chanson que tu écoutes en ce moment. Voilà, c'est ton partage et on se quitte avec ce titre.
2: Oh là là, j'en ai tellement, mais tellement. J'ai beaucoup de Véronique Sanson, Juliette Armanet, même... Oh, j'aime beaucoup Ricky Lee Jones aussi, je sais pas si vous connaissez. Oh là là, j'ai tellement... Alors ça, c'est très difficile. Choisir, c'est renoncer, hein, vous savez. Et du coup, je dois renoncer à tout ce que j'aime pour n'en sortir qu'une. Je vais sortir Alexandre de Juliette Armanet.
1: C'est le titre qui est tombé maintenant. C'est dans un quart d'heure, ça aurait été un autre, je pense.
2: Exactement.
1: On se quitte avec ce titre. Merci beaucoup, Roman Cerda. Je te rappelle que ton dernier album en date, Sujet Sensible, est sorti le 25 avril 2025. Et on retrouve toutes les infos sur le site roman-cerda.com et les réseaux sociaux Facebook, Insta. Merci beaucoup et à très bientôt.
2: Merci. Au revoir.

Daguerre sera en concert au Café de la Danse le 6 octobre 2026. Marge de manœuvre, que l'on vient d'écouter, est extrait de son 10e album, Corps Voyou, sorti le 20 mars. 10 albums et 20 ans de carrière pour cet artisan poète d'une chanson résolument rock. Côté scène, un Café de la Danse à venir, je te le disais, mais il passe aussi par Toulouse, Bayonne, Bergerac, Bordeaux. Tu retrouves toutes les dates sur ses réseaux sociaux et sur son site daguerre.mu. Tout de suite, voici un second extrait de l'album, Là où personne ne t'attend.

Sous le prénom Léonard, Lydie et Jean-Baptiste fusionnent leurs histoires dans des chansons pop et poétiques. Après 3 EP et 2 albums, leur nouveau titre « Personne ne m'aime » que l'on vient d'écouter est sorti à l'occasion du Printemps de Bourges et annonce la sortie de leur prochain EP prévu pour 2026. Tu retrouves plus d'infos et notamment le clip du titre « Personne ne m'aime » sur tous les réseaux sociaux de Léonard.

Un nouveau label et un nouvel album, un quart de siècle après le premier. Le tout nouvel album de Orwell est sorti le 15 mai, il a pour titre Composite. À travers ses propres projets, Orwell ou Son Parapluie, ou des collaborations, citons Variety Lab ou Cascadeur, Jérôme Didlot s'est illustré sur des dizaines de titres depuis plus de deux décennies. Pour Composite, Jérôme s'est recentré sur son écriture pour en explorer les fondements. Après Tout n'arrive qu'à moi, pour poursuivre la découverte de ce nouvel album de Orwell, voici Extra Lucide.

Là, je suis à la bourre, il me reste 20 secondes. On se retrouve la semaine prochaine, même endroit, même heure, sur ta radio préférée. D'ici là, podcast facile, toutes les plateformes de podcast, ainsi que le site sebdihl.fr, cela s'écrit sebdihl.fr. Allez, à la semaine prochaine, et d'ici là, surtout, surtout, tu n'oublies pas de vivre en musique. On se quitte, comme d'habitude, en chanson vinyle avec, aujourd'hui, un souvenir peut-être pour certains, et un dessin animé, Booba, Chantal Goya. Bye.

Bonjour à tous et bienvenue dans votre agenda du week-end. Du mardi 26 mai au dimanche 31 mai, semaine des super mamans au centre aquatique de Châtellerault. L'entrée est offerte aux mamans accompagnées de leurs enfants et le samedi 30 mai, photo de famille pendant la baignade familiale de 10h30 à midi. Inscription et information au 05 49 21 14 83. Du vendredi 29 mai au dimanche 31 mai, nouvelle exposition de dessins d'enfants intitulée « Dessins perchés à la coulée verte de Nintré ». L'objectif est de valoriser l'expression artistique des enfants et de dynamiser le centre-ville de Nintré. Information au 05 49 90 34 83. Samedi 30 mai de 10h à 22h, le réseau économique nintréen organise la deuxième édition de son salon bien-être à la salle des fêtes de Nintré. Vous pourrez découvrir les nombreux exposants, les conférences et les différents ateliers proposés. L'entrée est gratuite, buvette et restauration sur place. Samedi 30 mai, de 10h à 12h30 à la cabane du lac à Châtellerault, atelier curiosité scientifique, amusez-vous en apprenant, apprenez en vous amusant avec les expériences scientifiques des petits débrouillards. Inscription au 05 49 23 70 80 ou par mail lacabanedulac@grand-châtellerault.fr. Samedi 30 mai, de 14h30 à 18h, à la salle de la Gornière, atelier danse en cercle organisé par l'association Danse pour la Paix. Cet atelier d'initiation est ouvert à tous et animé par Dominique Casari, artiste et art-thérapeute. L'atelier sera suivi d'un temps d'échange autour d'un goûter partagé apporté par chacun. Participation libre avec un minimum de 8€. Contact dansepourlapaix@gmail.com. Samedi 30 mai, de 15h à 2h, le festival Culture au Jardin revient pour sa cinquième édition à Lavosseau sur la commune de Boivre-la-Vallée. Au programme spectacle vivant, concerts, marché artisanal et exposition d'art au cœur d'un jardin de particuliers. Un festival familial et convivial à prix libre avec buvette et restauration sur place. Samedi 30 mai, dès 15h30, le Centre Châtellerault d'Histoire Archives propose à la salle Duché de Senon-sur-Vienne une conférence intitulée « Forclan à Senon-sur-Vienne, 12 000 ans d'histoire à la confluence du Clain et de la Vienne ». Animée par Christophe Mété, une rencontre autour des découvertes archéologiques du site de Forclan et l'histoire ancienne du territoire châtellerodais. Samedi 30 mai, à partir de 20h30, spectacle violon de Prague à l'église Saint-Jean l'Évangéliste à Châteauneuf. Venez découvrir un concert reprenant les chefs-d'œuvre de la musique classique, Mozart, Paganini, Fauré et tant d'autres, mais aussi Dvorak et Smetana, ces deux fameux compositeurs tchèques que les violons de Prague ressentent si profondément. Tarif entre 20 et 37 euros, inscription au 05 49 21 05 47. Samedi 30 et dimanche 31 mai, challenge foot Louis Arnaud Rabbit organisé par le Stade Olympique Châtellerault au Stade de la Montée Rouge à Châtellerault. Des clubs de Monaco, Angers, Auxerre participeront à l'événement. L'entrée est libre. Dimanche 31 mai, de 8h à 17h, vide-grenier à Vouneuil-sur-Vienne, organisé par l'association des parents d'élèves. Buvette et food truck sur place. Inscription par mail à apevouneuil@gmail.com. Dimanche 31 mai, fête du vélo organisée par l'association A Vélo Châtellerault sur la place Ferdinand Buisson entre les ponts Camille de Hogue et Henri IV côté Châteauneuf. La journée débutera par une déambulation cyclable festive à 10h. Au programme de la fête cette année, pique-nique concert de Gauthier Mauve à midi.

0: Une bourse au vélo de 14h à 17h, une chasse au trésor cyclable par équipe de 14h à 16h30. Parmi les partenaires de la fête, la station et Emmaüs. Animation sur place, vélo folies, fresques participatives de dessin autour du thème du vélo, parcours vélo enfant, atelier auto-réparation vélo, conseil, parcours et sécurité vélo. La fête se terminera par un goûter offert aux participants de la chasse au trésor et par un concert de Batucada. La fête du vélo, c'est ce dimanche 31 mai sur la place Ferdinand Buisson à Châtellerault et c'est gratuit. Dimanche 31 mai de 11h à 16h, le brunch concert annuel de la station avec Flaxmood. Flaxmood, c'est trois femmes, trois voix, six instruments, réunis autour de trois humeurs, soul, groove, blues. Flack pour Roberta Flack, une des divas noires américaines qui a marqué la musique soul, jazz et folk, mood comme l'humeur de la chanson. Inscription et réservation en ligne sur le site internet de la station, lastation-asso.fr ou par mail à contact@lastation-asso.fr. La station, c'est toujours au 6 avenue du Général de Gaulle à Châtellerault. Et on prend un petit peu d'avance pour vous parler des événements de la semaine prochaine, mercredi 3 juin de 14h à 16h30. Le collectif Médiacité Grand Châtellerault organise au Loft Cinéma un ciné-débat autour de l'entrepreneuriat et de la créativité. Un après-midi gratuit, ouvert à tous pour découvrir des parcours inspirants, des métiers, des formations et des initiatives destinées aux jeunes de 12 à 25 ans ainsi qu'aux familles et professionnels de l'accompagnement. Vendredi 5 juin, à la salle polyvalente des Renardières, à partir de 19h, conférence gratuite organisée par la MJC Horizon Sud et la Fédération Sportive UFO-LEP sur les écrans au quotidien contenu choquant. Inscription auprès de l'accueil de la MJC Horizon Sud au 05 49 21 05 32. Vendredi 5 juin de 19h à 22h30, soirée mexicaine organisée par la MJC Horizon Sud à l'Objet Tech Café de Châtellerault. Renseignements et réservations au 07 99 16 00 ou au 05 86 30 50 41. Samedi 6 juin, à l'occasion de la fête de la radio, notre association installera un plateau radio sur la place Émile Zola à Châtellerault pour un atelier découverte radio le matin et une émission spéciale en direct avec des invités et des acteurs du territoire l'après-midi. Une animation gratuite, ouverte à tous pour découvrir les coulisses de la radio et vivre l'expérience du direct. Rendez-vous dès 10h30, place Émile Zola. Les samedis 6 et dimanche 7 juin, le Châtellerault Tattoo Show s'installe au Chiou à Châtellerault à l'initiative de Flo et Faya Tattoo. Au programme, une cinquantaine de tatoueurs, artisans, concerts, concours de tatouage, animations, food truck et espace familial avec la présence du tatoueur invité, Neuskay. Entrée 8 euros, passe 2 jours 15 euros, gratuit pour les moins de 10 ans. Enfin, la MJC de Nintré organise son grand show de danse au Palais des Congrès du Futuroscope le samedi 20 juin. Les préventes pour le spectacle Le Grand Départ s'effectuent en ligne ou au bureau d'accueil de la MJC sur rendez-vous jusqu'au 3 juin. Tarif enfants moins de 12 ans 7 euros, 15 euros pour les adultes. Contact MJC au 07 82 30 60 13. Ouverture des portes 19h, spectacle à 20h, buvette sur place. 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
2: Bonjour à tous sur Ozone FM. Voici votre météo pour cet après-midi et la soirée pour Châtellerault et sa région. Cet après-midi, un temps nuageux avec environ 31 degrés. En soirée, un ciel variable, il fera autour de 29 degrés. Bon après-midi à tous, restez avec nous sur Ozone FM.

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